Et profitez de ces moments rock'n'roll, les amis. On est encore ensemble pendant 20 minutes dans British Connection. Et puis, The Brigade, ils avaient fondé Rock Radical Records. Puis après, Bondage, époque Bondage. Groupe très, très engagé, The Brigade dans British Connection.

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Donc sur Radio Zone 93,8 MHz, quelques florilèges de ce qui étaient les chansons de la révolution mexicaine entre 1910 et 1920, donc au Mexique. Ce n'est pas terminé, c'est un hommage aux héros et aux événements de l'époque. Dans ce disque intitulé donc The Mexican Revolution, un coffret donc magnifique qui nous a été gracieusement offert à Radio Zone, et on remercie d'ailleurs les généreux donateurs à ce sujet. Eh bien, voici encore dans cette présentation, celle des hors-la-loi et des révolutionnaires. Donc vous avez entendu tout à l'heure Ignacio Parra, Valentín Mancera, El Potro Lobo Gateado, Jesús Leal, Heraclio Bernal, Benito Canales, donc des personnages qu'on vous décrit à travers ces textes et ces airs. Vous allez entendre Nuevo Corrido de Madero, El Cuartelazo, Benjamín Argumedo,

Benjamin Gomez encore une seconde fois, mais c'est une autre version, et puis Fusilamiento de Felipe Ángeles. Voilà, vous êtes à l'écoute de Radio Zone 93,8 MHz, dans le cadre notamment d'une émission consacrée à l'Amérique latine, qui changera un peu désormais donc, sur notre antenne. Voici donc un hommage à la révolution mexicaine des années 20 sur Radio Zone, toujours d'actualité bien sûr.

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Voilà, sur Radio Zone 93,8 MHz, je vous le rappelle, la révolution mexicaine, ses héros, ses événements. Donc, ce sont des enregistrements des années 20, effectivement. Car, faut être extraordinaire, à cette époque, on en avait donc largement développé des enregistrements sur la vie, donc, et aussi la chanson à cette époque. Je vous en dirai davantage lorsqu'on aura le temps de traduire un petit peu la présentation que cet excellent coffret sur la révolution mexicaine. Voici la suite donc, on va vous laisser une tranche de plaisir. Écoutez donc la suite de ces évocations des bandits de grand chemin et révolutionnaires de l'époque. Nous passerons dans notre émission au cycle sur Pancho Villa et puis sur celui des Corrido Historia y Muerte del General Francisco Villa. Vous aurez donc tout cela et puis encore la partie donc post-révolutionnaire. Voilà, nous avons tout cela à votre disposition, vous verrez sur Radio Zone. Ce sera tout à fait étonnant. On l'a déjà diffusé voici quelques années. Aujourd'hui, c'est bien sûr extrêmement d'actualité. Il faut dire que l'Institut des cultures américaines et puis le Centre de recherche des études de Chicano et également la Bibliothèque des études de Chicano et le département espagnol et portugais de la UCLA, l'université donc centro-américaine, permet donc d'avoir ce genre de documents. Étonnant, surtout qu'aujourd'hui, eh bien, il faut le dire, l'actualité est plus brûlante qu'une véritable révolte, peut-être une révolution, vient d'éclater maintenant, en tout cas d'un niveau armé, dans le sud du Mexique et qui touche aussi plusieurs villes, puisqu'il semble qu'il y ait, en tout cas, un véritable mouvement armé qui s'y soit déclenché.

Pour vous en donner quelques notes, et surtout, je ne dirais pas loin la bouche, pas l'oreille, cette fois-ci, le cycle de Pancho Villa que nous aborderons, bien sûr, la semaine prochaine sur notre antenne.

Así donc el corrido de Durango. Et vous écouterez par la suite el general Francisco Villa.

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Dans notre programme musical, nous allons écouter le groupe Compcar, c'est-à-dire le groupe Ensemble, qui nous chante des chansons traditionnelles kurdes du Kurdistan de l'Est.

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Salut à toutes, salut à tous, merci d'être présents pour cette émission spéciale concert de jazz. Ce soir, nous partons à la Grabenhalle, à Saint-Gall, dans le canton de Saint-Gall, en Suisse évidemment, pour y écouter un quintet d'un des plus grands trompettistes de l'histoire du jazz, qui est toujours resté un petit peu en arrière, mais qui est admiré de tous ses pairs, de tous les musiciens de jazz. Il s'agit de monsieur Benny Bailey. Benny Bailey qui avait fait partie de l'orchestre de Quincy Jones dans les années 50 et 60 et qui a rejoué au festival de Montreux au mois de juillet 1990 avec justement Quincy Jones. Ce soir, Benny Bailey est entouré de musiciens suisses. Puisqu'il y a le saxophoniste ténor Carlo Scheu, qui est de Bâle, Peter Heingemann à la guitare, aussi un Bâlois. Le bassiste est un Américain, mais émigré en Suisse depuis bon nombre d'années, monsieur Reggie Johnson. Et le batteur est monsieur Peter Schmidlin, qui est aussi le producteur du disque qu'on va écouter ce soir. Alors le mieux, c'est directement de partir à cette Grabenhalle, enregistrée le 19 avril 1991, Benny Bailey Quintet. Vous écouterez avec vos grandes oreilles, car si vous ne connaissez pas ce trompettiste, c'est le moment ou jamais de le découvrir et d'acheter tous les disques qui existent de ce musicien, parce que c'est vraiment un fabuleux trompettiste. Vous pouvez vous en rendre compte ce soir, un trompettiste qui est né le 13 août 1925. À tout à l'heure.

Vous êtes sur Radio Zone 93,8 MHz dans l'émission spéciale concert de jazz. Ce soir, nous sommes à Saint-Gall, à la Grabenhalle, en Suisse, bien évidemment. Le 19 avril 1991, pour y écouter le Benny Bailey Quintet. Benny Bailey à la trompette, Carlo Schoeb au ténor, Peter Heinemann à la guitare, Monsieur Reggie Johnson à la contrebasse et le batteur et producteur Monsieur Peter Schmidlin, bien sûr, aux baguettes. Et de ce quintet, nous avons pu entendre quatre titres. Deep Soul, une composition du pianiste italien Monsieur Vince Benedetti. Reflectory, une composition du saxophoniste baryton regretté Pepper Adams. Caballeros, une composition du saxophoniste Carlo Schoeb. Et Roadhouse, une composition du pianiste, arrangeur encore trop méconnu. Voilà une occasion de faire une émission spéciale. Monsieur Tad Damron, superbe quintet de Benny Bailey. Et c'est grâce à Monsieur Peter Schmidlin, si on voit plus souvent Benny Bailey dans nos régions, c'est lui qui a eu l'idée de le prendre et de le faire jouer un petit peu partout, en Autriche, en Allemagne, en Suisse et un petit peu en France. Quoique en France, Benny Bailey ne joue pas très souvent et c'est bien dommage. Comme je vous l'ai dit, Benny Bailey a retrouvé son compagnon Quincy Jones au mois de juillet 1991 à Montreux pour un ou deux morceaux. Ils n'étaient pas vus depuis 30 ans. C'était les grandes retrouvailles. Benny Bailey considéré par ses pairs comme étant un des grands maîtres de la trompette et par les musiciens comme étant aussi un des tout grands de la trompette, trop méconnu, et c'est bien pour ça ce soir que j'aimerais réparer un petit peu ce mal, car Benny Bailey est un tout grand trompettiste, un immense musicien, un type qui est très modeste, trop. C'est souvent comme ça d'ailleurs. Alors je pense qu'il est temps de repartir à la Grabenhalle de Saint-Gall pour y écouter donc Benny Bailey à la trompette, Carlo Schoeb au ténor, Peter Heinemann à la guitare, Reggie Johnson à la contrebasse, Peter Schmidlin à la batterie. J'espère que vous appréciez ce set et que vous découvrez ce grand musicien qui est Monsieur Benny Bailey. Vous êtes sur Radio Zone 93,8 MHz dans l'émission spéciale concert de jazz présentée par votre serviteur Jean-Michel Reisser. À tout à l'heure.

Vous êtes sur Radio Zone 93,8 MHz dans l'émission spéciale concert de jazz. Ce soir à la Grabenhalle de Saint-Gall pour y écouter le Benny Bailey Quintet. Benny Bailey à la trompette, Carlo Schoeb au ténor, Peter Heinemann à la guitare que l'on entend derrière, Reggie Johnson contrebasse, Peter Schmittin à la batterie qui est aussi le producteur. Et nous avons pu entendre Neptunis et Peruvian Nights, deux compositions et arrangements de Benny Bailey. Blues Is, que nous entendons en ce moment, qui est une composition et un arrangement du bassiste Isley Kinger. Et bien voilà, ça a été enregistré le 19 avril 1991. J'espère que vous avez passé un excellent moment de notre compagnie et que vous avez apprécié le tout grand trompettiste Benny Bailey et ses accompagnateurs. Et si vous ne connaissiez pas ce fabuleux trompettiste, eh bien ce soir, vous ne pourrez plus en dire autant et vous devrez acheter ses disques maintenant. Jean-Michel Reisser de Radio Zone 93,8 MHz espère vous retrouver bientôt pour une nouvelle émission de spécial concert de jazz, toujours en direct des grandes salles, grands concerts, grands festivals du monde entier, tous les premiers et troisièmes lundis de chaque mois sur Radio Zone entre 22h et 23h. N'oubliez pas Jazzologie tous les deuxièmes et quatrièmes lundis, toujours entre 22h et 23h. Et n'oubliez pas non plus votre rendez-vous hebdomadaire tous les vendredis soirs entre 21h et 22h, Jazzologie. À tout bientôt donc. Benny Bailey Quintet. Bye bye.

elles résonnent encore aujourd'hui, preuve de leur intemporalité et de leur puissance évocatrice. Ce voyage dans le temps entre pop, rock et soul est aussi un retour aux racines de la musique populaire moderne, un hommage à ces instants de vérité musicale où la fragilité humaine se révèle dans sa plus belle expression. Alors, je vous confie une astuce pour joindre l'utile à l'agréable lors de la lecture de mon livre. Grâce à la technologie actuelle, Internet et certaines applications dont je ne citerai pas le nom, puisqu'on y trouve pratiquement tout, il est facile de se constituer une playlist à partir des chansons présentées dans mon bouquin. Vous pouvez ainsi lire et écouter en même temps. C'est pas génial ça ? Je vous rappelle donc le titre de mon livre, Les plus belles ballades pop, rock, soul, anglaise et américaine des 60s, qui est paru aux éditions de l'Écritoire du Poète. Quant à moi, vous pouvez me retrouver sur scène avec mon tribute 100% British and American Band 60s qui s'appelle Vintage Memory, ou sur notre page Facebook www.facebook.com/vintagememory60. Voilà, il ne me reste plus qu'à vous saluer et à remercier Philippe et toute l'équipe de British Connection. Mais avant de se quitter, et après vous avoir fait découvrir tout à l'heure deux ballades, rock, psyché et pop, pour finir, je vous propose d'écouter un dernier morceau dans British Connection. Et pour le coup, j'ai choisi un des chanteurs les plus charismatiques de soul music. Voici donc James Brown, The Godfather of Soul, avec un de ses plus gros hits, It's a Man's Man's Man's World, qui paraît en single en 1966. Et le message y est ici très clair. Le pouvoir masculin est vide sans l'amour, la tendresse ou la spiritualité associée au féminin. C'était Serge Morinet dans British Connection. Salut les amis, et à bientôt.

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3: Bon anniversaire à Dave Gehan, le chanteur de Depeche Mode, 64 ans cette semaine.

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1: Stux avec le morceau Suzy, Paris 2003. 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

Donc sur Radio Zone 93,8 MHz, quelques florilèges de ce qu'étaient les chansons de la révolution mexicaine entre 1910 et 1920, donc au Mexique. Ce n'est pas terminé, c'est un hommage aux héros et aux événements de l'époque. Dans ce disque intitulé donc The Mexican Revolution, un coffret donc magnifique qui nous a été gracieusement offert à Radio Zone, et on remercie d'ailleurs les généreux donateurs à ce sujet. Eh bien, voici encore dans cette présentation, celle des hors-la-loi et des révolutionnaires. Donc, vous avez entendu tout à l'heure Ignacio Parra, Valentin Mancera, El Potro Lobo Gateado, Jesús Leal, Heraclio Bernal, Benito Canales, donc des personnages qu'on vous décrit à travers ces textes et ces airs. Vous allez entendre Nuevo Corrido de Madero, El Cuartelazo, Benjamín Argumedo encore une seconde fois, mais c'est une autre version, et puis Fusilamiento de Felipe Ángeles. Voilà, vous êtes à l'écoute de Radio Zone 93,8 MHz, dans le cadre notamment d'une émission consacrée à l'Amérique latine, qui changera un peu désormais, donc sur notre antenne. Voici donc un hommage à la révolution mexicaine des années 20 sur Radio Zone, toujours d'actualité bien sûr.

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Voilà, sur Radio Zone 93,8 MHz, je vous le rappelle, la révolution mexicaine, ses héros, ses événements. Donc, ce sont des enregistrements des années 20, effectivement. Car, faute extraordinaire, à cette époque, on avait donc largement développé des enregistrements sur la vie, donc, et aussi la chanson à cette époque. Je vous en dirai davantage lorsqu'on aura le temps de traduire un petit peu la présentation que cet excellent coffret sur la révolution mexicaine. Voici la suite donc, on va vous laisser cette tranche de plaisir. Écoutez donc la suite de ces évocations des bandits de grand chemin et révolutionnaires de l'époque. Nous passerons dans notre émission au cycle sur Pancho Villa et puis sur celui des Corrido Historia y Muerte del General Francisco Villa. Vous aurez donc tout cela et puis encore la partie donc post-révolutionnaire. Voilà, nous avons tout cela à votre disposition, vous verrez sur Radio Zone. Ce sera tout à fait étonnant. On l'a déjà diffusé voici quelques années. Aujourd'hui, c'est bien sûr extrêmement d'actualité. Il faut dire que l'Institut des cultures américaines et puis le Centre de recherche des études de Chicano et également la Bibliothèque des études de Chicano et le département espagnol et portugais de la UCLA, l'université donc centro-américaine, permet donc d'avoir ce genre de documents. Étonnant, surtout qu'aujourd'hui, eh bien, il faut le dire, l'actualité doit être plus brûlante qu'une véritable révolte, peut-être une révolution, vient d'éclater maintenant, en tout cas d'un niveau armé, dans le sud du Mexique et qui touche aussi plusieurs villes, puisqu'il semble qu'il y ait, en tout cas, un véritable mouvement armé qui s'y soit déclenché. 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

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Après donc l'hommage aux brigands et aux révolutionnaires, voici tout de même, pour vous en donner quelques notes, et surtout, je dirais pas l'eau à la bouche, pas l'oreille, cette fois-ci, le cycle de Pancho Villa que nous aborderons bien sûr la semaine prochaine sur notre antenne.

Voici donc El Corrido de Durango. Et vous écouterez par la suite El General Francisco Villa.

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Salut à toutes, salut à tous, merci d'être présents pour cette émission spéciale concert de jazz. Ce soir, nous partons à la Grabenhalle, à Saint-Gall, dans le canton de Saint-Gall, en Suisse évidemment, pour y écouter un quintet d'un des plus grands trompettistes de l'histoire du jazz, qui est toujours resté un petit peu en arrière, mais qui est admiré de tous ses pairs, de tous les musiciens de jazz. Il s'agit de monsieur Benny Bailey. Benny Bailey qui avait fait partie de l'orchestre de Quincy Jones dans les années 50 et 60 et qui a rejoué au festival de Montreux au mois de juillet 1990 avec justement Quincy Jones. Ce soir, Benny Bailey est entouré de musiciens suisses, puisqu'il y a le saxophoniste ténor Carlo Scheu, qui est de Bâle, Peter Heingemann à la guitare, aussi un Bâlois. Le bassiste est un Américain, mais émigré en Suisse depuis bon nombre d'années, monsieur Reggie Johnson. Et le batteur est monsieur Peter Schmidlin, qui est aussi le producteur du disque qu'on va écouter ce soir. Alors le mieux, c'est directement de partir à cette Grabenhalle, enregistrée le 19 avril 1991, Benny Bailey Quintet. Vous écouterez avec vos grandes oreilles, car si vous ne connaissez pas ce trompettiste, c'est le moment ou jamais de le découvrir et d'acheter tous les disques qui existent de ce musicien, parce que c'est vraiment un fabuleux trompettiste. Vous pouvez vous en rendre compte ce soir, un trompettiste qui est né le 13 août 1925. À tout à l'heure.

Vous êtes sur Radio Zone 93,8 MHz dans l'émission spéciale concert de jazz. Ce soir, nous sommes à Saint-Gall, à la Grabenhalle, en Suisse, bien évidemment. Le 19 avril 1991, pour y écouter le Benny Bailey Quintet. Benny Bailey à la trompette, Carlo Schoeb au ténor, Peter Heinemann à la guitare, Monsieur Reggie Johnson à la contrebasse et le batteur et producteur Monsieur Peter Schmidlin, bien sûr, aux baguettes. Et de ce quintet, nous avons pu entendre quatre titres. Deep Soul, une composition du pianiste italien Monsieur Vince Benedetti. Reflectory, une composition du saxophoniste baryton regretté Pepper Adams. Caballeros, une composition du saxophoniste Carlo Schoeb. Et Roadhouse, une composition du pianiste, arrangeur encore trop méconnu. Voilà une occasion de faire une émission spéciale. Monsieur Tad Damron, superbe quintet de Benny Bailey. Et c'est grâce à Monsieur Peter Schmidlin, si on voit plus souvent Benny Bailey dans nos régions, c'est lui qui a eu l'idée de le prendre et de le faire jouer un petit peu partout, en Autriche, en Allemagne, en Suisse et un petit peu en France. Quoique en France, Benny Bailey ne joue pas très souvent et c'est bien dommage. Comme je vous l'ai dit, Benny Bailey a retrouvé son compagnon Quincy Jones au mois de juillet 1991 à Montreux pour un ou deux morceaux. Ils n'étaient pas vus depuis 30 ans. C'était les grandes retrouvailles. Benny Bailey considéré par ses pairs comme étant un des grands maîtres de la trompette et par les musiciens comme étant aussi un des tout grands de la trompette, trop méconnu, et c'est bien pour ça ce soir que j'aimerais réparer un petit peu ce mal, car Benny Bailey est un tout grand trompettiste, un immense musicien, un type qui est très modeste, trop. C'est souvent comme ça d'ailleurs. Alors je pense qu'il est temps de repartir à la Grabenhalle de Saint-Gall pour y écouter donc Benny Bailey à la trompette, Carlo Schoeb au ténor, Peter Heinemann à la guitare, Reggie Johnson à la contrebasse, Peter Schmidlin à la batterie. J'espère que vous appréciez ce set et que vous découvrez ce grand musicien qui est Monsieur Benny Bailey. Vous êtes sur Radio Zone 93,8 MHz dans l'émission spéciale concert de jazz présentée par votre serviteur Jean-Michel Reisser. À tout à l'heure.

Vous êtes sur Radio Zone 93,8 MHz dans l'émission spéciale concert de jazz. Ce soir à la Grabenhalle de Saint-Gall pour y écouter le Benny Bailey Quintet, Benny Bailey à la trompette, Carlo Schoeb au ténor, Peter Heinemann à la guitare que l'on entend derrière, Reggie Johnson contrebasse, Peter Schmidtin à la batterie qui est aussi le producteur, et nous avons pu entendre Neptunis et Peruvian Nights, deux compositions et arrangements de Benny Bailey. Blues Is, que nous entendons en ce moment, qui est une composition et un arrangement du bassiste Isley Kinger. Et bien voilà, ça a été enregistré le 19 avril 1991. J'espère que vous avez passé un excellent moment de compagnie et que vous avez apprécié le tout grand trompettiste Benny Bailey et ses accompagnateurs. Et si vous ne connaissiez pas ce fabuleux trompettiste, eh bien ce soir, vous ne pourrez plus en dire autant et vous devrez acheter ses disques maintenant. Jean-Michel Reisser de Radio Zone 93,8 MHz espère vous retrouver bientôt pour une nouvelle émission de spécial concert de jazz, toujours en direct des grandes salles, grands concerts, grands festivals du monde entier, tous les premiers et troisièmes lundis de chaque mois sur Radio Zone entre 22h et 23h. N'oubliez pas Jazzologie tous les deuxièmes et quatrièmes lundis, toujours entre 22h et 23h. Et n'oubliez pas non plus votre rendez-vous hebdomadaire tous les vendredis soirs entre 21h et 22h, Jazzologie. À tout bientôt donc. Benny Bailey Quintet. Bye bye.

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Donc sur Radio Zone 93,8 MHz, quelques florilèges de ce qui étaient les chansons de la révolution mexicaine entre 1910 et 1920, donc au Mexique. Ce n'est pas terminé, c'est un hommage aux héros et aux événements de l'époque. Dans ce disque intitulé donc The Mexican Revolution, un coffret donc magnifique qui nous a été gracieusement offert à Radio Zone, et on remercie d'ailleurs les généreux donateurs à ce sujet. Eh bien, voici encore dans cette présentation, celle des hors-la-loi et des révolutionnaires. Donc, vous avez entendu tout à l'heure Ignacio Parra, Valentin Mancera, El Potro Lobo Gateado, Jesús Leal, Heraclio Bernal, Benito Canales, donc des personnages qu'on vous décrit à travers ces textes et ces airs. Vous allez entendre Nuevo Corrido de Madero, El Cuartelazo, Benjamín Argumedo encore une seconde fois, mais c'est une autre version, et puis Fusilamiento de Felipe Ángeles. Voilà, vous êtes à l'écoute de Radio Zone 93,8 MHz, dans le cadre notamment d'une émission consacrée à l'Amérique latine, qui changera un peu désormais, donc sur notre antenne. Voici donc un hommage à la révolution mexicaine des années 20 sur Radio Zone, toujours d'actualité bien sûr.

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Voilà, sur Radio Zone 93,8 MHz, je vous le rappelle, la révolution mexicaine, ses héros, ses événements. Donc, ce sont des enregistrements des années 20, effectivement. Car, faut être extraordinaire, à cette époque, on en avait donc largement développé des enregistrements sur la vie, donc, et aussi la chanson à cette époque. Je vous en dirai davantage lorsqu'on aura le temps de traduire un petit peu la présentation que cet excellent coffret sur la révolution mexicaine. Voici la suite donc, on va vous laisser une tranche de plaisir. Écoutez donc la suite de ces évocations des bandits de grand chemin et révolutionnaires de l'époque. Nous passerons dans notre émission au cycle sur Pancho Villa et puis sur celui des Corrido Historia y Muerte del General Francisco Villa. Vous aurez donc tout cela et puis encore la partie donc post-révolutionnaire. Voilà, nous avons tout cela à votre disposition, vous verrez sur Radio Zone. Ce sera tout à fait étonnant. On l'a déjà diffusé voici quelques années. Aujourd'hui, c'est bien sûr extrêmement d'actualité. Il faut dire que l'Institut des cultures américaines et puis le Centre de recherche des études de Chicano et également la Bibliothèque des études de Chicano et le département espagnol et portugais de la UCLA, l'université donc centro-américaine, permet donc d'avoir ce genre de documents. Étonnant, surtout qu'aujourd'hui, eh bien, il faut le dire, l'actualité est plus brûlante qu'une véritable révolte, peut-être une révolution, vient d'éclater maintenant, en tout cas d'un niveau armé, dans le sud du Mexique et qui touche aussi plusieurs villes, puisqu'il semble qu'il y ait, en tout cas, un véritable mouvement armé qui s'y soit déclenché.

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Après donc l'hommage aux brigands et aux révolutionnaires, voici tout de même, pour vous en donner quelques notes, et surtout, je dirais pas l'eau à la bouche, pas l'oreille, cette fois-ci, le cycle de Pancho Villa que nous aborderons bien sûr la semaine prochaine sur notre antenne.

Voici donc El Corrido de Durango. Et vous écouterez par la suite El General Francisco Villa.

Bienvenue sur Radio Zone 93,8 MHz pour Afrolicious. Afrolicious aujourd'hui, de grands artistes pour vos oreilles et pour notre plaisir commun. C'est Fela Nicolas Pokuti, Relema, Richard Bonin, Djelou Ava.

C'était Félix-Alicoula pour Kuti. Continuons dans notre aventure de la journée avec Richard Bonnat et un extrait de son dernier album live. Et je vous l'ai dédicacé, Richard Bonnat.

Les gars, on y va, non?

Nous ne quittons pas Djelou et son band, qui regroupe entre autres Noël et Kwabi, ancien bassiste de Manu Dibango. Et les voilà donc dans une reprise de Soir au village, un classique chez Manu Dibango.

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3: Et oui, le voici, le tout nouvel épisode de Chansomania. Bonjour et bienvenue, que tu sois une fidèle auditrice, un fidèle auditeur, ou que tu découvres tout juste l'émission. Ici, eh bien, une heure de musique, de chansons sans barrière, avec des sorties d'albums et des titres parfois un peu plus anciens, voire beaucoup plus anciens. On a aussi pour habitude, dans chaque épisode, de faire une belle rencontre. La belle rencontre, aujourd'hui, c'est avec Ali, à l'occasion de la sortie de son tout nouvel album, dispo depuis ce 15 mai.

Ali est avec nous en interview et bien entendu en chanson dans une douzaine de minutes. Chansomania épisode 532, c'est parti.

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L'improbable histoire d'un potentiel tueur à gage. C'est le titre du nouvel album de Lara, sorti en novembre 2025. Un voyage chanson pop pour gagner des miles, donc, histoire de lâcher prise quand on a passé sa vie en contrôle. Après Boss, eh bien, on peut s'offrir Open de France. Et puisqu'on peut se l'offrir, eh bien, c'est parti, on se l'offre.

0: Nous avons remonté le temps là, puisque Un Petit Air, ce titre des Têtes que l'on vient d'écouter, est extrait de l'album Le Bout du Toit, sorti en 1996. Les Têtes Raides repartent en tournée cet été. On donne tout, c'est le nom de cette série de concerts à retrouver du côté de la Loire, du Finistère, de l'Ardèche, Paris, Corrèze, Landes, bref, une douzaine de dates à retrouver sur tous les réseaux sociaux des Têtes Raides.
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0: Je te l'annonçais dès le début de l'émission, nous sommes maintenant avec Ali pour passer tout un temps autour de son tout nouvel album. Un premier titre et puis nous échangeons ensemble juste après.

0: à l'harmonie que l'on vient d'écouter donne le titre au troisième album de Ali. Il est sorti le 15 mai. Ali, eh bien, tu as pu la découvrir dans la première saison de The Voice et beaucoup plus récemment en première partie de la tournée française de Kim Wilde, ou interprète pour la bande originale de Ici Tout Commence sur TF1. C'est entre autres, et on va parler bien de tout ça ensemble. Salut Ali.
1: Salut Seb.
0: Alors je suis très heureux de te recevoir dans Chansomania. C'est la première fois. On va parler de ce nouvel album, mais avant, moi je voudrais remonter le temps un petit peu. The Voice en 2012, ça fait combien de temps que tu chantes en 2012 quand tu arrives à l'aventure The Voice?
1: Je chante depuis un moment. J'ai fait beaucoup de concours et tout ça quand j'étais petite. Mon papa nous a fait, avec mes petites sœurs, faire pas mal de concours de chant. Mm-hmm. Donc je suis très entraînée, et c'est la suite logique pour moi de faire The Voice à ce moment-là.
0: D'accord, et la chanson c'est un plaisir, tu chantes en fait depuis petite, tu chantes tout le temps.
1: Oui, je chante pour meubler en permanence, et on me demande souvent d'arrêter de chanter parce que même si c'est joli, parfois c'est trop.
0: Et est-ce que tu écrivais déjà quand tu arrives à The Voice en 2012?
1: Oui, ma première chanson je l'ai écrite à 13 ans. Elle s'appelle Rengen et elle était sur mon tout premier album qui s'appelle Alphabet.
0: Alors moi j'aimerais bien que tu nous racontes The Voice justement. Alors c'est peut-être un petit peu loin, c'est relatif, c'était en 2012, il y a quand même quelques années, mais est-ce que tu peux nous raconter l'aventure?
1: Dans ma tête c'est un espèce de rêve un peu brumeux en fait, c'est vrai. Mais ça l'était déjà il y a 10 ans en fait, c'est ça qui est rigolo.
0: D'accord.
1: C'est que je me souviens uniquement des moments pendant lesquels j'ai chanté sur scène. Tout le reste c'est un petit peu vague, un petit peu flou, donc je me souviens des meilleurs moments en fait.
0: Et puis les meilleurs moments pour toi et pour quelqu'un qui aime chanter, c'est effectivement les moments où on chante sur scène, de toute façon j'imagine.
1: Oui c'est ça, et puis c'était tellement intense, que c'est difficile de se souvenir de tout.
0: Et est-ce qu'on a, on prend la notion, est-ce qu'on tout le coup de projecteur que ça met sur nous, c'est-à-dire que d'un coup bah, y a plein de gens qui nous voient en fait?
1: Non, pas trop. En fait, ce qui est assez étonnant d'ailleurs, c'est que quand on arrive là-bas, il y a quelques personnes qui sont là pour écouter en direct. Donc en fait, on a l'impression de faire un petit concert devant, enfin quand même, un concert pas mal. Hein, j'en avais pas fait énormément avec cette jauge, quoi, mais il y a peut-être 300 personnes sur le plateau. Mm-hmm. Donc on a l'impression de faire un concert devant 300 personnes. Et c'est après, quand c'est diffusé, c'est un espèce de choc, quoi, parce que... T'as d'un coup plein de notifications, tu te rends pas compte de l'impact. Vraiment.
0: Oui, parce que tu touches énormément de monde en même temps là, avec des passages télé sur TF1.
1: Oui, c'est un concert gigantesque.
0: Est-ce que tu gardes des liens avec les personnes de cette période-là, je sais pas, des coachs
1: C'est comme tu sais, les gens avec qui on était en colonie, dans une super géniale colonie de vacances, en fait, on a toujours une tendresse immense pour les gens avec qui on a partagé ça. Dans le quotidien, on n'est pas en contact dans le quotidien, mais on s'en voit. Quand on se voit passer sur les réseaux sociaux, ou quand on se rencontre quelque part, on se prend dans les bras, quoi.
0: Et alors j'ai cru voir du coup en préparant l'interview en plus qu'il y avait un duo sur le prochain album de Florent Pagny qui était prévu, qui était dans les tuyaux.
1: Ah oui, et ça c'est incroyable. En fait on a partagé un duo déjà à la télé il y a quelques années, je ne saurais pas te dire combien, sur une de ses chansons à lui qui s'appelle Châtelet Léal. Mm-hmm. Et ça avait été super arrangé avec des violons et tout, c'était un moment fantastique. On en avait tous les deux ce souvenir là, d'un moment vraiment fantastique pendant lequel on s'est dépassé. Enfin, on était comme dans une espèce de transe. et en fait, Florent, bon, avec qui j'avais toujours un contact, hein, qui écoute toujours mes nouveaux CD, je lui envoie souvent mes albums et il répond, il me fait un petit commentaire composé. et il m'a appelé en fait pour me demander si je voulais bien écrire pour nous deux un duo. Mmh. En souvenir de ce moment-là qui avait été super à vivre pour nous deux.
0: D'accord.
1: Et qui m'avait marqué. Donc ce que j'ai fait, c'est que j'ai écrit deux débuts de duo. J'ai envoyé les deux débuts de duo. Et je lui ai dit, écoute, choisis comme ça, je travaille sur celui que tu choisis. Et il m'a dit, écoute, t'as commencé, tu termines. J'aime bien les deux. Donc, mmh. Voilà.
0: D'accord.
1: Et donc, on a choisi une des chansons.
0: Ah, d'accord, j'allais dire, c'est encore en travail, ça, ou non, c'est fini?
1: C'est enregistré.
0: D'accord, c'est enregistré.
1: Ok. Ouais.
0: Bah tiens, en parlant d'enregistrement, justement, parce que là, on va arriver à tes albums. Alors, premier album en 2014, et ensuite, le second arrive en 2023. C'est quoi, là? C'est un break où tu t'éloignes de la musique, tu as fait autre chose, ou c'était juste autre chose, mais différent de tes albums, en fait?
1: C'est rigolo, parce que, en fait, pendant ce moment-là, ce que j'ai fait, c'est que j'ai composé et écrit à l'harmonie. Je suis allée l'enregistrer.
0: D'accord. Sur la période 2014-2023.
1: Exactement, ouais. En fait, ça a commencé en 2015, je dirais, l'écriture. J'ai enregistré en 2017. Et après, j'ai continué de retravailler les pistes. C'est une histoire particulière, parce que j'ai continué de travailler sur l'album et pour me rendre compte à la fin qu'il était super comme il était, quoi. Mmh. Donc, je suis revenue en arrière et j'ai décidé de le sortir tel qu'il était maintenant.
0: D'accord. Mais du coup, avec tout ce temps où il a fallu justement prendre du recul sur tout ça, sur cette création.
1: Oui, c'est ça. En fait, c'est un album qui parle d'enfermement. Et je pense sincèrement que le fait qu'on ait tous pu le vivre, parce que moi, ça fait longtemps que je le vis. Quand j'écris, je m'enferme, en fait. C'est vraiment ma façon de procéder. Et quand on a vécu le Covid de manière très très groupée, puisque toute la planète était enfermée, et ben j'ai eu l'impression que comme tout le monde l'avait expérimenté, c'était peut-être plus simple à entendre ces thèmes-là, ces sujets-là, quoi.
0: C'est quoi l'harmonie, hein? Je voulais te demander justement.
1: Ah ben, à l'harmonie, c'est en fait j'ai eu une période où j'avais un peu du mal à me lever du lit et à entreprendre. Et ce qui m'a sauvée, c'était que je me suis mis des alarmes sur mon téléphone, en fait, pour tout faire. Donc pour me réveiller le matin, pour aller marcher un petit peu, pour écouter de la musique, pour travailler sur la musique, pour appeler même des amis, pour être en contact. Ça, c'était des alarmes que je me mettais tous les jours. Et en fait, à force d'entendre cette alarme sonner sur mon téléphone tout le temps, ben, y a la chanson à l'harmonie qui m'est venue en tête, et puis tout s'est déroulé. Et toutes les chansons sont arrivées. C'est une sorte de concept album. En fait, chaque chanson représente une des alarmes que je me mettais.
0: Et depuis, tu as arrêté les alarmes ?
1: Oui, ça va mieux.

0: Ali, de ce tout nouvel album, on vient d'écouter le titre « À cœur perdu ». Moi, je voulais alors parler peut-être un peu de l'enregistrement, mais l'enregistrement, vu que l'album a été écrit là sur plusieurs années, est-ce que les enregistrements ont été faits comme ça de manière aussi au fil des années ?
1: Alors non, ce qui est fou avec l'enregistrement, c'est qu'il a presque, il y a pas mal de chansons qui ont été enregistrées en live carrément, avec tous les musiciens quoi, et moi qui chante. Tourni par exemple, on n'a pas encore entendu, mais elle c'était un pur live quoi. On a fait très très peu d'édits dessus. Et en fait, Marc Platy, il a tenu, avec qui j'ai enregistré cet album, Marc Platy qui est un super réal, qui a bossé avec David Bowie, The Cure, les Rita, enfin des gens qu'on adore. Il a tenu absolument à ce que les pianos que j'avais composés pour les chansons soient joués presque tels quels, par un super pianiste. Enfin, c'était très très respectueux comme enregistrement de mon art en fait.
0: Et alors c'est peut-être, alors je peux me tromper, mais c'est peut-être plus rapide l'enregistrement, parce qu'une fois que tout le monde s'est calé et que ça roule, j'ai envie de dire, on fait une prise et si elle est bonne, elle est bonne.
1: Oui, c'est ça. Et puis il y avait j'avais passé tellement d'années en fait à l'écrire. En fait, c'est juste après Alphabet. Alphabet est sorti en 2014, donc ouais, j'avais passé 3 ans presque à ne faire que ça, à chanter les chansons, les rechanter, et donc j'étais extrêmement prête en fait en 2017.

0: parlais il y a quelques minutes du titre Tourny, on vient d'en écouter quelques secondes. Dedans, tu dis mourir si je veux. Challenge d'échapper à la mort, non?
1: En fait, cette chanson-là, elle représente une crise d'angoisse, je dirais. C'est une espèce d'opéra crise d'angoisse. Parce que, en fait, Tourny, je ne sais pas si tu as déjà eu ça, toi, mais il y a pas mal de gens qui peuvent avoir qui ont des crises d'angoisse et qui connaissent l'hyperventilation.
0: Je connais.
1: Et tu connais.
0: Je pense qu'on est très nombreux en fait. Tu vois, là on en parle, tu m'en parles, alors je le dis, mais c'est quelque chose qu'on ne dit pas spontanément.
1: Ouais, c'est vrai. C'est quelque chose qu'on ne dit pas spontanément, mais j'ai l'impression que la parole se libère quand même de plus en plus là-dessus. Mais c'est vrai que maintenant ça va mieux aussi. Mais c'est rigolo comme quoi parfois t'as juste besoin d'écrire une chanson sur un sujet pour que ça se désenclenche, pour que le thème se désenclenche en toi, quoi. C'est très très sûr. Très curieux. Et donc Tourny, ouais, c'est une espèce de crise d'angoisse en chanson, et dans la crise d'angoisse en général, ce qui nous fait peur, je veux dire, la racine de tout ce qui nous fait peur souvent, c'est la mort.
0: Oui.
1: Donc voilà pourquoi j'essaye d'y échapper.
0: Et d'ailleurs, dedans, tu dis combien de jours je peux encore tourner. Enfin, c'est une question qu'on peut aussi être en droit tous un peu de se poser. Enfin, surtout quand on est des fois dans des états comme ça.
1: Oui, c'est clair. C'est clair, c'est ça. Ben, en fait, c'est un petit jeu de mots entre tour et jour. Mmh. Enfin, je dirais, mais ça sonne presque pareil, donc ça va bien ensemble. Et oui, on est des sortes de machines quand même, donc combien de jours je peux encore tourner ?

0: Ali, on vient d'écouter quelques secondes du titre « Où ». C'est compliqué d'aller là où on n'existe pas.
1: Oui, c'est très compliqué et à la fois c'est tellement enrichissant que je ne ferai jamais plus autre chose. En fait, ce que je veux dire dans cette chanson-là, c'est que je pense que le recul m'a permis d'avoir une deuxième lecture, en fait. Dans cette chanson-là, j'ai l'impression que je fais une espèce de coming out, en fait, que j'explique pourquoi je n'ai pas fait les choix les plus logiques dans ma carrière. Et parce que, justement, j'ai besoin de me réinventer, j'ai besoin de chercher cette chose que j'ai jamais faite encore. Et du coup, ça aurait été très compliqué pour moi de devenir une espèce de caricature de moi-même en faisant ce que les gens attendaient de moi, en fait.
0: Puis c'est ce qui est intéressant en même temps, d'aller là où on n'est pas attendu, mais là où on a envie d'aller, c'est là qu'on retrouve tout, où on se sent bien déjà, et puis on retrouve tout le sel de ce qui fait la vie.
1: Oui, c'est ça, c'est risqué, mais la vie, c'est un risque.
0: Bah tiens, en parlant alors de risque, je sais pas, parce que la scène, c'est un endroit que tu aimes beaucoup, ou c'est un endroit où, je sais pas, il y a un peu une tension, un trac, comment ça se passe ?
1: Alors j'ai eu le trac pendant des années, et puis un jour j'ai croisé Michel Jonas sur un plateau de radio. Il m'a dit, mais arrête, ça sert à rien. Et depuis, j'ai arrêté.
0: Ah ben ça sert à rien, mais on choisit pas toujours.
1: On choisit pas toujours, mais il y a quand même une prise de conscience qui est possible, parce que j'étais une traqueuse vraiment atteinte, et ça va beaucoup mieux quand même, je dois l'avouer, ça va beaucoup mieux. Donc je pense que c'est aussi parfois une position de l'esprit.
0: D'accord. Sur scène, justement, on te retrouve sous quelle formule, notamment pour présenter les titres de ce nouvel album ?
1: Alors là, en première partie de Kim Wild, on a fait une formule à trois. J'étais au piano et aussi debout, parce que c'est important pour moi. Dans mes précédents concerts, en fait, j'ai fait pas mal de piano-voix. Et ça me manquait terriblement de pouvoir faire des gestes avec les bras, en fait. Donc je suis très très heureuse de pouvoir me mettre à nouveau debout. Puis c'est une formule qui est beaucoup plus rock aussi que ce que j'ai fait déjà jusque maintenant. Donc ça fait du bien, ça libère ça ouvre quelques chakras, quoi.
0: Bah tiens, on peut en parler aussi de ces premières parties de Kim Wild. J'ai dit ces premières parties parce qu'il y a eu plusieurs concerts, je crois.
1: Ouais, il y a eu cinq concerts dans des salles incroyables, magnifiques, avec des gens super attentifs et gentils qui n'ont pas parlé pendant que je chantais. Ça m'a tellement touchée, c'était génial.
0: Et comment tu te retrouves sur la première partie de Kim Wild ? Comment se passe la rencontre ?
1: Alors, j'ai fait la première partie de Kim Wild il y a 2 ans déjà, et une première fois en fait, parce que son équipe, l'équipe qui s'occupe de sa tournée française, était l'équipe chez qui j'étais signée en tour. Et donc, en fait, je pense que c'était au départ un mariage arrangé. Mmh. Et puis, on s'est rencontrés. On est toutes les deux très timides. Donc, c'était rigolo parce que quand on se croisait dans les couloirs, il y avait un sourire un peu gêné. Mmh. Et puis, on s'apportait des trucs dans notre loge, des petits mots et tout ça, parce qu'on pouvait pas, on n'arrivait pas à se parler facilement.
0: Ça va mieux depuis, j'imagine.
1: Oui, ça va mieux, c'était beaucoup plus simple cette année, bien que c'était quand même des petits mots et des sourires gênés en majorité. Mais je pense que ça s'était tellement bien passé, en fait, on était très respectueuses l'une de l'autre déjà et tout ça, donc ça s'est tellement bien passé que peut-être qu'elle a voulu me revoir, c'est ce que je me dis.
0: Et puis, je le disais aussi au début dans la présentation, mais il y a, parce que tu as beaucoup d'aventures musicales, notamment la BO de Ici Tout Commence. Là aussi, c'est encore une aventure qui est dans la chanson, mais qui n'est pas complètement dans ce que tu fais, c'est-à-dire c'est pas tes propres chansons, c'est pas de la scène. Comment tu arrives là sur cette aventure Ici Tout Commence ?
1: Alors, j'arrive sur cette aventure parce que c'est TF1 qui produit cette série et que TF1, ils se souvenaient de moi, donc et d'autres d'ailleurs chanteurs de The Voice. Et c'est vrai que c'est pour de l'interprétation. Mais en fait, ce qui m'a plu, c'est que c'était des chansons originales quand même, et que c'était des chansons originales plutôt bien écrites, hein, très très belles. Donc et qui m'allaient bien. En fait, quand j'ai reçu les chansons et que j'ai essayé de les chanter, je trouvais que ça m'allait super bien. J'étais extrêmement curieuse des gens qui avaient écrit ces chansons. Et d'ailleurs, Emily et Ben, qui écrivent pour cette série, ont réalisé mon deuxième album, qui est sorti en... Tu m'as dit la date tout à l'heure, moi j'ai oublié.
0: Alors moi j'ai noté en 2023 le second album.
1: Voilà, qui est sorti en 2023, qui s'appelle Une Grande Chose. Et donc c'était une rencontre formidable et j'ai très très bien fait d'aller renouveler mon amour pour l'interprétation avec eux.
0: J'ai noté quelque chose là dans ta réponse où tu n'as même plus la notion du temps de quand t'es sorti ton deuxième album, mais finalement c'est une belle vision de la vie peut-être de se dire bah voilà, on vit des choses, on fait des choses, mais on met pas forcément un marqueur sur chaque chose qu'on fait.
1: Oui c'est vrai, en fait souvent ma famille se moquait de moi parce que le dimanche je sais pas qu'on est dimanche et je peux proposer de faire une activité qui est pas possible à faire le dimanche. Voilà, j'ai une difficulté à... En fait, je trouve que les jours, c'est difficile de... Ça ressemble pas forcément à un lundi. Je veux dire, un lundi, ça pourrait être un mardi. Et d'autant plus quand on est, comme moi, quelqu'un qui écrit des chansons et qui a pas besoin que... Alors, je veux dire, j'ai la chance de pas devoir me lever tous les jours très tôt pour et donc espérer le vendredi, en fait. Donc, forcément, les jours se ressemblent.
0: Pour trouver toutes les infos alors sur ce nouvel album, sur toutes les choses que tu fais, sur les dates à venir, moi j'ai noté le site, c'est aliferit.com. Là, on retrouve toutes les infos.
1: Aliferit.com, c'est ça. Donc ça s'écrit aliferite.com.
0: Et là, on retrouve toutes les infos, il y aura les dates de concert, tout qui va bien, quoi.
1: Ouais, c'est ça.
0: Eh bien, merci beaucoup, Ali, d'avoir été avec nous. Moi, je voudrais alors qu'on se quitte en chanson. Si tu le veux, bien sûr, j'aimerais que tu nous partages une chanson coup de cœur que tu écoutes depuis toujours ou une chanson que tu écoutes en ce moment. Voilà, on se quitte avec.
1: Je pense que tu peux mettre Grace de Jeff Buckley.
0: C'est un titre qui te suit, que tu écoutes beaucoup.
1: Je l'ai toujours aimé, cette chanson. Je la trouve très, très puissante, très, très transcendantale et j'aime bien, je suis contente qu'elle passe à la radio, même si Jeff Buckley passe à la radio, mais celle-là elle est moins connue que Alléluia par exemple, alors qu'elle est fantastique. Merci beaucoup, c'était super.
0: Eh bien, merci beaucoup. Eh bien, on se quitte avec ce titre. Merci beaucoup, Ali. Je rappelle que ton tout nouvel album À l'harmonie est sorti le 15 mai. Merci beaucoup et à très bientôt sur scène.
1: Oui, là il y a des trucs en préparation en plus.
0: À très bientôt, Ali.
1: J'en parlerai sur mes réseaux et sur mon site. À bientôt.

Oui, on s'offre un peu de pluie avant que je prenne le micro. Liberté, c'est le premier album de Clémentine Stepanov. Il est sorti le 17 avril. De la chanson touchante, une alliance du spirituel et du sensible, de la légèreté et de la profondeur. Une quête de liberté pour trouver l'équilibre face au surmenage, au bruit et aux injustices. Après le premier titre que l'on vient de s'offrir, J'aime la pluie, voici Il faut du temps. Plus d'infos, clémentine-stepanov.fr.

Le single que nous allons écouter maintenant inaugure un nouveau cycle artistique, une œuvre libre non formatée. Vertige de Somme, c'est le titre qui arrive, et le premier inédit de Tété depuis 7 ans. Alors laissons-nous emporter tout de suite par cette expérience sonore immersive. Et puis bien sûr, on attend la suite des aventures musicales de Tété.

c'est la fin de la chanson, mais c'est aussi la fin de Chansomania. Il en reste une, la chanson vinyle. On se retrouve la semaine prochaine, même endroit, même heure, sur ta radio préférée. D'ici là, les podcasts sur toutes les plateformes de podcasts et toutes les plateformes musicales. Tu retrouves aussi ces mêmes podcasts avec plein d'infos sur le site sebdihl.fr, sebdihl.fr. C'est comme cela que ça s'écrit. Allez, à la semaine prochaine et d'ici là, surtout, surtout, tu n'oublies pas de vivre en musique. C'est important hein, de vivre en musique. Allez, on se quitte en chanson vinyle avec aujourd'hui Jacques Brel. Au suivant. Bye.

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Extrait de son album O Eterno Deus.

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Chers amis auditeurs, auditrices, bonjour et bienvenue. C'est l'apéritif musette indicatif de l'émission, était interprété par notre ami Michel Pruvot. Et tout de suite, je vous propose, pour commencer ce programme, En avant le passo, interprété par Cédric Després. Et hop, c'est parti!

Cette émission se termine avec les titres suivants. Le soldat à l'harmonica, Patrick Messifette. Ma belle tarentelle, Michel Pruvot. Merci, amis de la danse, Virginie et Cyril Denray. Aimons-nous, c'est le printemps, Pierre André. La rumba du thé dansant, Baptiste Auclair. Fleur de printemps, Jeannot Casmarec. Gaillardo, Nicolas Pasquet. Je vous souhaite une agréable semaine à l'écoute de vos programmes radio. Tout de suite, le final avec notre ami Michel Pruvot, les tubes de l'accordéon. Au revoir à tous et à toutes. Bisous.

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nous ne quittons pas Djelou et son band, qui regroupe entre autres Noël et Kwabi, ancien bassiste de Manu Dibango, et les voilà donc dans une reprise de Soir au village, un classique chez Manu Dibango.

C'était Djilouava, dans Soir au village. Je vous propose d'écouter maintenant Relima, Relima, un extrait de son dernier album, Paradoxe. Relima, Sao Tome.

Sao Tomé, cette merveilleuse île africaine évoquée ici par Elema. Nous ne quittons pas Elema et nous allons voguer dans sa musique une réinterprétation de Une Garonne de Claude Nougaro.

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Vous êtes sur Radio Zone 93,8 MHz, vous écoutiez Afrolicious des délices afro. Je suis Philippe Ekeke, à la technique Napoléon. Bonne journée ou bonne soirée selon que vous écoutez une rediffusion ou la première diffusion de cette émission. Merci. 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
8: Et oui, le voici, le tout nouvel épisode de Chansomania. Bonjour et bienvenue, que tu sois une fidèle auditrice, un fidèle auditeur, ou que tu découvres tout juste l'émission. Ici, eh bien, une heure de musique, de chansons sans barrière, avec des sorties d'albums et des titres parfois un peu plus anciens, voire beaucoup plus anciens. On a aussi pour habitude, dans chaque épisode, de faire une belle rencontre. La belle rencontre, aujourd'hui, c'est avec Ali, à l'occasion de la sortie de son tout nouvel album, dispo depuis ce 15 mai.

Ali est avec nous en interview et bien entendu en chanson dans une douzaine de minutes. Chansomania épisode 532, c'est parti.

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L'improbable histoire d'un potentiel tueur à gages. C'est le titre du nouvel album de Lara, sorti en novembre 2025. Un voyage chanson pop pour gagner des miles, donc, histoire de lâcher prise quand on a passé sa vie en contrôle. Après Boss, eh bien, on peut s'offrir Open de France. Et puisqu'on peut se l'offrir, eh bien, c'est parti, on se l'offre.

0: est extrait de l'album Le Bout du Toit, sorti en 1996. Les Têtes Raides repartent en tournée cet été. On donne tout, c'est le nom de cette série de concerts à retrouver du côté de la Loire, du Finistère, de l'Ardèche, Paris, Corrèze, Landes. Bref, une douzaine de dates à retrouver sur tous les réseaux sociaux des Têtes Raides.
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0: Je te l'annonçais dès le début de l'émission, nous sommes maintenant avec Ali pour passer tout un temps autour de son tout nouvel album. Un premier titre et puis nous échangeons ensemble juste après.

à l'harmonie que l'on vient d'écouter donne le titre au troisième album de Haël. Première saison de The Voice et beaucoup plus récemment en première partie de la tournée française de Kim Wilde, où interprète pour la bande originale de Ici tout commence sur TF1. C'est entre autres, et on va parler bien de tout ça ensemble. Salut.

0: beaucoup de concours et tout ça quand j'étais petite. Mon papa nous a fait, avec mes petites sœurs, faire pas mal de concours de chant. Mmh. Donc je suis très entraînée, et c'est la suite logique pour moi de faire The Voice à ce moment-là.
1: D'accord, et la chanson, c'est un plaisir. Tu chantes, en fait, depuis petite, tu chantes tout le temps.
0: Oui, je chante pour meubler en permanence, et on me demande souvent d'arrêter de chanter parce que même si c'est joli, parfois c'est trop.
1: Et est-ce que tu écrivais déjà quand tu arrives à The Voice en 2012?
0: Oui, ma première chanson, je l'ai écrite à 13 ans. Elle s'appelle Rengaine et elle était sur mon tout premier album qui s'appelle Alphabet.
1: Alors moi j'aimerais bien que tu nous racontes The Voice justement. Alors c'est peut-être un petit peu loin, c'est relatif, c'était en 2012, il y a quand même quelques années, mais est-ce que tu peux nous raconter l'aventure?
0: Dans ma tête c'est un espèce de rêve un peu brumeux en fait, c'est vrai. Mais ça l'était déjà il y a 10 ans en fait, c'est ça qui est rigolo.
1: D'accord.
0: C'est que je me souviens uniquement des moments pendant lesquels j'ai chanté sur scène. Tout le reste, c'est un petit peu vague, un petit peu flou, donc je me souviens des meilleurs moments, en fait.
1: Et puis les meilleurs moments, pour toi et pour quelqu'un qui aime chanter, c'est effectivement les moments où on chante sur scène, de toute façon, j'imagine.
0: Oui, c'est ça. Et puis c'était tellement intense, que c'est difficile de se souvenir de tout.
1: Et est-ce qu'on a, on prend la notion, est-ce qu'on sent tout le coup de projecteur que ça met sur nous, c'est-à-dire que d'un coup, y a plein de gens qui nous voient, en fait.
0: Non, pas trop. En fait, ce qui est assez étonnant, d'ailleurs, c'est que quand on arrive là-bas, il y a quelques personnes qui sont là pour écouter en direct. Donc, en fait, on a l'impression de faire un petit concert. Un concert pas mal, j'en avais pas fait énormément avec cette jauge, quoi, mais il y a peut-être 300 personnes sur le plateau. Mm-hmm. Donc on a l'impression de faire un concert devant 300 personnes, et après quand c'est diffusé, c'est un espèce de choc, quoi, parce que t'as d'un coup plein de notifications, tu te rends pas compte de l'impact.
1: Oui. Oui, parce que tu touches énormément de monde en même temps, là, avec des passages...
0: Oui, c'est un concert gigantesque.
1: Est-ce que tu gardes des liens avec les personnes de cette période-là, je sais pas, des coachs
0: C'est comme, tu sais, les gens avec qui on était en colonie, dans une super géniale colonie de vacances, en fait, on a toujours une chance. Dans le quotidien, on n'est pas en contact dans le quotidien, mais on s'envoie, quand on se voit passer sur les réseaux sociaux, quand on se rencontre quelque part, on se prend dans les bras, quoi.
1: Et alors j'ai cru voir du coup en préparant l'interview en plus qu'il y avait un duo sur le prochain album de Florent Pagny qui était prévu, enfin qui était dans les tuyaux.
0: Ah oui, et ça c'est incroyable. En fait on a partagé un duo déjà à la télé il y a quelques années, je saurais pas te dire combien, sur une de ses chansons à lui qui s'appelle Châtelet Léal. Mm-hmm. Et ça avait été super arrangé avec des violons et tout, c'était un moment fantastique. On en avait tous les deux ce souvenir là d'un moment vraiment fantastique pendant lequel on s'est dépassé. Enfin, on était comme dans une espèce de transe. et en fait, Florent, bon, avec qui j'avais toujours un contact, qui écoute toujours mes nouveaux CD, je lui envoie souvent mes albums et il répond, il me fait un petit commentaire composé. et il m'a appelé en fait pour me demander si je voulais bien écrire pour nous deux un duo. Mmh. En souvenir de ce moment-là qui avait été super à vivre pour nous deux.
1: D'accord.
0: Et qui m'avait marqué. Donc ce que j'ai fait, c'est que j'ai écrit deux débuts de duo. J'ai envoyé les deux débuts de duo. Et je lui ai dit, écoute, choisis comme ça, je travaille sur celui que tu choisis. Et il m'a dit, écoute, t'as commencé, tu termines. J'aime bien les deux. Donc voilà.
1: D'accord. D'accord, j'allais dire c'est un...
0: Ouais.
1: Bah tiens, en parlant d'enregistrement, justement, parce que là, on va arriver à tes albums. Alors, premier album en 2014, et ensuite, le second arrive en 2023. C'est quoi, là? C'est un break où tu t'éloignes de la musique?
0: C'est que j'ai composé et écrit à l'harmonie. Je suis allée l'enregistrer.
1: D'accord. Sur la période 2014-2023.
0: Exactement, ouais. En fait, ça a commencé en 2015, je dirais, l'écriture. J'ai enregistré en 2017. Et après, j'ai continué de retravailler les pistes. C'est une histoire particulière, parce que j'ai continué de travailler sur l'album et pour me rendre compte à la fin qu'il était super comme il était, quoi. Donc, je suis revenue en arrière et j'ai décidé de le sortir tel qu'il était maintenant.
1: D'accord. Mais du coup, avec tout ce temps où il a fallu justement prendre du recul sur tout ça, sur cette création.
0: Oui, c'est ça. En fait, c'est un album qui parle d'enfermement. Et je pense sincèrement que le fait qu'on ait tous pu le vivre, parce que moi, ça fait longtemps que je le vis, quand j'écris, je m'enferme, en fait. C'est vraiment ma façon de procéder. Et quand on a vécu le Covid de manière...

0: très très groupée, puisque toute la planète était enfermée, et ben j'ai eu l'impression que comme tout le monde l'avait expérimenté, c'était peut-être plus simple à entendre ces thèmes-là, ces sujets-là, quoi.
1: C'est quoi l'harmonie, tiens, je voulais te demander justement.
0: Ah ben, à l'harmonie, c'est en fait j'ai eu une période où j'avais un peu du mal à me lever du lit et à entreprendre. Et ce qui m'a sauvée, c'était que je me suis mis des alarmes sur mon téléphone en fait pour tout faire. Donc pour me réveiller le matin, pour aller marcher un petit peu, pour écouter de la musique, pour travailler sur la musique, pour appeler même des amis, pour être en contact. Ça, c'était des alarmes que je me mettais tous les jours. Et en fait, à force d'entendre cette alarme sonner sur mon téléphone tout le temps, ben, y a la chanson à l'harmonie qui m'est venue en tête, et puis tout s'est déroulé. Et toutes les chansons sont arrivées. C'est une sorte de concept album. En fait, chaque chanson représente une des alarmes que je me mettais.
1: Et depuis, tu as arrêté les alarmes ?
0: Oui, ça va mieux.

0: Ali, de ce tout nouvel album, on vient d'écouter le titre « À cœur perdu ». Moi, je voulais alors parler peut-être un peu de l'enregistrement, mais l'enregistrement, vu que l'album a été écrit là sur plusieurs années, est-ce que les enregistrements ont été faits comme ça de manière aussi au fil des années ?
1: Alors non, ce qui est fou avec l'enregistrement, c'est qu'il a presque, là, c'était un pur live, quoi. On a fait très très peu d'édits dessus. Et en fait, Marc Platy, il a tenu, avec qui j'ai enregistré cet album, Marc Platy qui est un super réal, il a tenu absolument à ce que les pianos que j'avais composés pour les chansons soient joués presque tels quels, par un super pianiste. Enfin, c'était très très respectueux comme enregistrement.
0: Tout le monde s'est calé et que ça roule, j'ai envie de dire, on fait une prise et si elle est bonne, elle est bonne.
1: Oui, c'est ça. Et puis, j'avais passé tellement d'années en fait à l'écrire. En fait, c'est juste après Alphabet. Alphabet sortait en 2014, donc ouais, j'avais passé 3 ans presque à ne faire

0: parlé il y a quelques minutes du titre Tourni, on vient d'en écouter quelques secondes. Dedans, tu dis mourir si je veux. Challenge d'échapper à la mort, non?
1: En fait, cette chanson-là, elle représente une crise d'angoisse, je dirais. C'est une espèce d'opéra crise d'angoisse. Parce que, en fait, Tourni, je sais pas si tu as déjà eu ça, toi, mais il y a pas mal de gens qui peuvent avoir qui ont des crises d'angoisse et qui connaissent l'hyperventilation.
0: Je connais.
1: Et tu connais.
0: Je pense qu'on est très nombreux, en fait. Tu vois, là, on en parle, tu m'en parles, alors je le dis, mais c'est quelque chose qu'on ne dit pas spontanément.
1: Ouais, c'est vrai. C'est quelque chose qu'on ne dit pas spontanément, mais j'ai l'impression que la parole se libère quand même de plus en plus là-dessus. Mais c'est vrai que maintenant, ça va mieux aussi. Mais c'est rigolo comme quoi, parfois, tu as juste besoin d'écrire une chanson sur un sujet pour que ça se désenclenche, pour que le thème se désenclenche en toi, quoi. C'est curieux. Et donc Tourni, ouais, c'est une espèce de crise d'angoisse en chanson, et dans la crise d'angoisse en général, ce qui nous fait peur, je veux dire, la racine de tout ce qui nous fait peur souvent, c'est la mort.
0: Oui. Donc tu dis combien de jours je peux encore tourner, enfin c'est une question qu'on peut aussi être en droit tous un peu de se poser, enfin surtout quand on est des fois dans des états comme ça.
1: Oui, c'est clair, c'est ça. Ben, en fait, c'est un petit jeu de mots entre tour et jour. Mmh. Enfin, je dirais, mais ça sonne presque pareil, donc ça va bien ensemble. Et oui, on est des sortes de machines quand même, donc combien de jours je peux encore tourner?

0: Ali, on vient d'écouter quelques secondes du titre « Où ». C'est compliqué d'aller là où on n'existe pas.
1: Oui, c'est très compliqué et à la fois c'est tellement enrichissant que je ne ferai jamais plus autre chose. En fait, ce que je veux dire dans cette chanson-là, c'est que je pense que le recul m'a permis d'avoir une deuxième lecture, en fait. Dans cette chanson-là, j'ai l'impression que je fais une espèce de coming out, en fait, que j'explique pourquoi je n'ai pas fait les choix les plus logiques dans ma carrière. Et parce que, justement, j'ai besoin de me réinventer, j'ai besoin de chercher cette chose que j'ai jamais faite encore. Et du coup, ça aurait été très compliqué pour moi de devenir une espèce de caricature de moi-même en faisant ce que les gens attendaient de moi, en fait.
0: Puis c'est ce qui est intéressant en même temps, d'aller là où on n'est pas attendu, mais là où on a envie d'aller, c'est là qu'on retrouve tout, où on se sent bien déjà, et puis on retrouve tout le sel de ce qui fait la vie.
1: Oui, c'est ça, c'est risqué, mais la vie, c'est un risque.
0: Bah tiens, en parlant alors de risque, je sais pas, parce que la scène, c'est un endroit que tu aimes beaucoup, ou c'est un endroit où, je sais pas, il y a un peu une tension, un trac, comment ça se passe ?
1: Alors j'ai eu le trac pendant des années, et puis un jour j'ai croisé Michel Jonas sur un plateau de radio.

0: radio. Il m'a dit, mais arrête, ça sert à rien. Et depuis, bah, j'ai arrêté.
1: Ah bah, ça sert à rien, mais on choisit pas toujours.
0: On choisit pas toujours, mais il y a quand même une prise de conscience qui est possible, parce que j'étais une traqueuse vraiment atteinte. Et ça va beaucoup mieux quand même, je dois l'avouer, ça va beaucoup mieux. Donc je pense que c'est aussi parfois une position de l'esprit.
1: D'accord. Sur scène, justement, on te retrouve sous quelle formule, notamment pour présenter les titres de ce nouvel album ?
0: Alors là, en première partie de Kim Wilde, on a fait une formule à trois. J'étais au piano et aussi debout, parce que c'est important pour moi. Dans mes précédents concerts, en fait, j'ai fait pas mal de piano-voix. Et ça me manquait terriblement de pouvoir faire des gestes avec les bras, en fait. Donc je suis très très heureuse de pouvoir me mettre à nouveau debout. Puis c'est une formule qui est beaucoup plus rock aussi que ce que j'ai fait déjà jusque maintenant. Donc ça fait du bien, ça libère ça ouvre quelques chakras, quoi.
1: Bah tiens, on peut en parler aussi de ces premières parties de Kim Wilde. J'ai dit ces premières parties parce qu'il y a eu plusieurs concerts, je crois.
0: Ouais, il y a eu cinq concerts dans des salles incroyables, magnifiques, avec des gens super attentifs et gentils qui n'ont pas parlé pendant que je chantais. Ça m'a tellement touchée, c'était génial.
1: Et comment tu te retrouves sur la première partie de Kim Wilde ? Comment se passe la rencontre ?
0: Alors, j'ai fait la première partie de Kim Wilde il y a 2 ans déjà, et une première fois en fait, et parce que son équipe, l'équipe qui s'occupe de sa tournée française, était l'équipe chez qui j'étais signée en tour. Et donc en fait, je pense que c'était au départ un mariage arrangé. Mmh. Et puis on s'est rencontrés. On est toutes les deux très timides. Donc c'était rigolo parce que quand on se croisait dans les couloirs, il y avait un sourire un peu gêné. Mmh. Et puis on s'apportait des trucs dans notre loge, des petits mots et tout ça, parce qu'on pouvait pas, on n'arrivait pas à se parler facilement. Et
1: ça va mieux depuis, j'imagine.
0: Oui, ça va mieux, c'était beaucoup plus simple cette année, bien que c'était quand même des petits mots et des sourires gênés en majorité. Mais je pense que ça s'était tellement bien passé, en fait, on était très respectueuses l'une de l'autre déjà et tout ça, donc ça s'est tellement bien passé que peut-être qu'elle a voulu me revoir, c'est ce que je me dis.
1: Et puis, je le disais aussi au début dans la présentation, mais parce que tu as beaucoup d'aventures musicales, notamment la BO de Ici tout commence. Là aussi, c'est encore une aventure qui est dans la chanson, mais qui n'est pas complètement dans ce que tu fais, c'est-à-dire ces peintures Ici tout commence.
0: Alors, j'arrive sur cette aventure parce que c'est TF1 qui produit cette série et que TF1, il se souvenait de moi, donc et d'autres d'ailleurs chanteurs. Ce qui m'a plu, c'est que c'était des chansons originales quand même, et que c'était des chansons originales plutôt bien écrites, hein, très très belles, donc et qui m'allaient bien. En fait, quand j'ai reçu les chansons et que j'ai essayé de les chanter, je trouvais que ça m'allait super bien. J'étais extrêmement curieuse des gens qui avaient écrit ces chansons. Et d'ailleurs, Emily et Ben, qui écrivent pour cette série, ont réalisé mon deuxième album, qui est sorti tu m'as dit la date tout à l'heure, moi j'ai oublié.
1: Alors moi j'ai noté en 2023 le second album.
0: Voilà, qui est sorti en 2023, qui s'appelle Une grande chose. Et donc c'était une rencontre formidable, et j'ai très très bien fait d'aller renouveler mon amour pour l'interprétation avec eux.
1: J'ai noté quelque chose là dans ta réponse où tu n'as même plus la notion du temps de quand t'es sorti ton deuxième album, mais finalement c'est une belle vision de la vie, peut-être, de se dire voilà, on vit des choses, on fait des choses, mais on met pas forcément un marqueur sur chaque chose qu'on fait.
0: Oui c'est vrai, en fait souvent ma famille se moquer de moi parce que le dimanche, je sais pas qu'on est dimanche, je peux proposer de faire une activité qui est pas possible à faire le dimanche. J'ai une difficulté à... En fait, je trouve que les jours, c'est difficile de... Ça ressemble pas forcément à un lundi. Je veux dire, un lundi, ça pourrait être un mardi. Et d'autant plus quand on est, comme moi, quelqu'un qui écrit des chansons et qui a pas besoin que... Alors, je veux dire, j'ai la chance de pas devoir me lever tous les jours très tôt pour et donc espérer le vendredi, en fait. Donc forcément, les jours se ressemblent.
1: pour trouver toutes les infos alors sur ce nouvel album, sur toutes les choses que tu fais, sur les dates à venir, moi j'ai noté le site, c'est aliferit.com. Là, on retrouve toutes les infos.
0: Aliferit.com, c'est ça. Donc ça s'écrit aliferit.com.
1: Et là, on retrouve toutes les infos, il y aura les dates de concert, tout.

0: tout qui va bien, quoi.
1: Ouais, c'est ça.
0: Eh bien, merci beaucoup, Ali, d'avoir été avec nous. Moi, je voudrais, alors, qu'on se quitte en chanson. Si tu le veux, bien sûr, j'aimerais que tu nous partages une chanson coup de cœur que tu écoutes depuis toujours ou une chanson que tu écoutes en ce moment. Voilà, on se quitte avec.
1: Je pense que tu peux mettre Grace de Jeff Buckley.
0: C'est un titre qui te suit, que tu écoutes beaucoup.
1: J'ai toujours aimé cette chanson. Je la trouve très, très puissante, très, très transcendantale et j'aime bien, je suis contente qu'elle passe à la radio, même si Jeff Buckley passe à la radio, mais celle-là elle est moins connue que Alléluia par exemple, alors qu'elle est fantastique. Merci beaucoup, c'était super.
0: Eh bien, merci beaucoup. Eh bien, on se quitte avec ce titre. Merci beaucoup, Ali. Je rappelle que ton tout nouvel album À l'harmonie est sorti le 15 mai. Merci beaucoup et à très bientôt sur scène.
1: Oui, là il y a des trucs en préparation en plus.
0: À très bientôt, Ali.
1: J'en parlerai sur mes réseaux et sur mon site. À bientôt.

Oui, on s'offre un peu de pluie avant que je prenne le micro. Liberté, c'est le premier album de Clémentine Stepanov. Il est sorti le 17 avril. De la chanson touchante, une alliance du spirituel et du sensible, de la légèreté et de la profondeur. Une quête de liberté pour trouver l'équilibre face au surmenage, au bruit et aux injustices. Après le premier titre que l'on vient de s'offrir, J'aime la pluie, voici Il faut du temps. Plus d'infos, clémentine-stepanov.fr.

Le single que nous allons écouter maintenant inaugure un nouveau cycle artistique, une œuvre libre non formatée. Vertige de Somme, c'est le titre qui arrive, est le premier inédit de Tété depuis 7 ans. Alors laissons-nous emporter tout de suite par cette expérience sonore immersive. Et puis bien sûr, on attend la suite des aventures musicales de Tété.

C'est la fin de la chanson, mais c'est aussi la fin de Chansomania. Il en reste une, la chanson vinyle. On se retrouve la semaine prochaine, même endroit, même heure, sur ta radio préférée. D'ici là, les podcasts sur toutes les plateformes de podcasts et toutes les plateformes musicales. Tu retrouves aussi ces mêmes podcasts avec plein d'infos sur le site sebdihl.fr, sebdihl.fr. C'est comme cela que ça s'écrit. Allez, à la semaine prochaine et d'ici là, surtout, surtout, tu n'oublies pas de vivre en musique. C'est important, hein, de vivre en musique. Allez, on se quitte en chanson vinyle avec aujourd'hui Jacques Brel. Au suivant. Bye.

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2: Chers amis auditeurs auditrices, bonjour et bienvenue. C'est l'apéritif musette indicatif de l'émission. Était interprété par notre ami Michel Pruvot. Et tout de suite, je vous propose, pour commencer ce programme, En avant le Passo, interprété par Cédric Després. Et hop, c'est parti!

On a tous un grand amour, Fabien Veyras, La valse des amours, Damien Poyard, Braise Madison, Dominique Moisin, Il faut croire en sa chance, Delphine Hubin, Marina Samba, Jean-Michel Sonnera, Zébulon Rock, Gilbert Cédric, Le Grand Sud-Ouest, Orchestre Génération Musette. Nous enchaînons avec Passo Fortiche, Nicolas Violet.

Cette émission se termine avec les titres suivants. Le soldat à l'harmonica, Patrick Messifette. Ma belle tarentelle, Michel Pruvot. Merci, amis de la danse, Virginie et Cyril Denray. Aimons-nous, c'est le printemps, Pierre André. La rumba du thé dansant, Baptiste Auclair. Fleur de printemps, Jeannot Casmarec. Gaillardo, Nicolas Pasquet. Je vous souhaite une agréable semaine à l'écoute de vos programmes radio. Tout de suite, le final avec notre ami Michel Pruvot, les tubes de l'accordéon. Au revoir à tous et à toutes. Bisous.

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1: Bienvenue sur Radio Zone 93,8 MHz pour Afrolicious. Afrolicious aujourd'hui, de grands artistes pour vos oreilles et pour notre plaisir commun. C'est Fela Nicolas Pukuti, Relema, Richard Bonnat, Djelou Ava.

C'était Fela Anikula Pukuti. Poursuivons dans notre aventure de la journée avec Richard Bona et un extrait de son dernier album live. Engin Gilaye et Teddy Kano, Richard Bona. Thank you.

0: Richard Baudin, live from Budapest. Poursuivons donc avec du live et Jelu Ava, un des virtuoses de la guitare Afro World.
1: Bon, les gars, on y va, non?

band qui regroupe entre autres Noël et Kwabi, ancien bassiste de Manu Dibango, et les voilà donc dans une reprise de Sort Village, un classique chez Manu Dibango.

C'était Djelouava dans Soir au village. Je vous propose d'écouter maintenant Relima, Relima, un extrait de son dernier album, Paradoxe. Relima, Sao Tome.

Après retourner cette merveilleuse île africaine évoquée ici par Elema, nous ne quittons pas Elema et nous allons voguer dans sa musique une réinterprétation de Ungaron de Claude Nougaro.

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0: Vous êtes sur Radio Zone 93,8 MHz, vous écoutiez Afrolicious de Délice Afro. Je suis Philippe Ekeke, à la technique Napoléon. Bonne journée ou bonne soirée selon que vous écoutez une rediffusion ou la première diffusion de cette émission. Merci.
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7: Et oui, le voici, le tout nouvel épisode de Chansomania. Bonjour et bienvenue, que tu sois une fidèle auditrice, un fidèle auditeur, ou que tu découvres tout juste l'émission. Ici, eh bien, une heure de musique, de chansons sans barrière, avec des sorties d'albums et des titres parfois un peu plus anciens, voire beaucoup plus anciens. On a aussi pour habitude, dans chaque épisode, de faire une belle rencontre. La belle rencontre, aujourd'hui, c'est avec Ali, à l'occasion de la sortie de son tout nouvel album, dispo depuis ce 15 mai.

0: Ali est avec nous en interview et bien entendu en chanson dans une douzaine de minutes. Chansomania épisode 532, c'est parti.
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Bien sûr, le programme d'investissement est en retard. Bien sûr, les budgets vont exploser. Bien sûr, il va falloir se serrer la ceinture et travailler sur les frais. Merde, je lui avais dit que j'allais m'occuper de tout. Il devrait livrer les canapés à Saint-Nom. Bon allez, j'en ai marre, on verra ça demain.

L'improbable histoire d'un potentiel tueur à gages. C'est le titre du nouvel album de Lara, sorti en novembre 2025. Un voyage chanson pop pour gagner des miles, donc, histoire de lâcher prise quand on a passé sa vie en contrôle. Après Boss, eh bien, on peut s'offrir Open de France. Et puisqu'on peut se l'offrir, eh bien, c'est parti, on se l'offre.

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0: Nous avons remonté le temps là, puisque Un Petit Air, ce titre des Têtes que l'on vient d'écouter, est extrait de l'album Le Bout du Toit, sorti en 1996. Les Têtes Raides repartent en tournée cet été. On donne tout, c'est le nom de cette série de concerts à retrouver du côté de la Loire, du Finistère, de l'Ardèche, Paris, Corrèze, Landes, bref, une douzaine de dates à retrouver sur tous les réseaux sociaux des Têtes Raides.
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0: Je te l'annonçais dès le début de l'émission, nous sommes maintenant avec Ali pour passer tout un temps autour de son tout nouvel album. Un premier titre et puis nous échangeons ensemble juste après.

0: à l'harmonie que l'on vient d'écouter donne le titre au troisième album de Ali. Il est sorti le 15 mai. Ali, eh bien, tu as pu la découvrir dans la première saison de The Voice et beaucoup plus récemment en première partie de la tournée française de Kim Wilde, ou interprète pour la bande originale de Ici Tout Commence sur TF1. C'est entre autres, et on va parler bien de tout ça ensemble. Salut Ali.
1: Salut Seb.
0: Alors je suis très heureux de te recevoir dans Chansomania. C'est la première fois. On va parler de ce nouvel album, mais avant, moi je voudrais remonter le temps un petit peu. The Voice en 2012, ça fait combien de temps que tu chantes en 2012 quand tu arrives à l'aventure The Voice?
1: Je chante depuis un moment. J'ai fait beaucoup de concours et tout ça quand j'étais petite. Mon papa nous a fait, avec mes petites sœurs, faire pas mal de concours de chant. Mm-hmm. Donc je suis très entraînée, très très entraînée, et c'est la suite logique pour moi de faire The Voice à ce moment-là.
0: D'accord, et la chanson c'est un plaisir, tu chantes en fait depuis petite, tu chantes tout le temps.
1: Oui, je chante pour meubler en permanence, et on me demande souvent d'arrêter de chanter parce que même si c'est joli, parfois c'est trop.
0: Et est-ce que tu écrivais déjà quand tu arrives à The Voice en 2012?
1: Oui, ma première chanson je l'ai écrite à 13 ans. Elle s'appelle Rengaine et elle était sur mon tout premier album qui s'appelle Alphabet.
0: Alors moi j'aimerais bien que tu nous racontes The Voice justement. Alors c'est peut-être un petit peu loin, c'est relatif, c'était en 2012, il y a quand même quelques années, mais est-ce que tu peux nous raconter l'aventure?
1: Dans ma tête c'est un espèce de rêve un peu brumeux en fait, c'est vrai. Mais ça l'était déjà il y a 10 ans en fait, c'est ça qui est rigolo.
0: D'accord.
1: C'est que je me souviens uniquement des moments pendant lesquels j'ai chanté sur scène. Tout le reste c'est un petit peu vague, un petit peu flou, donc je me souviens des meilleurs moments en fait.
0: Et puis les meilleurs moments pour toi et pour quelqu'un qui aime chanter, c'est effectivement les moments où on chante sur scène, de toute façon j'imagine.
1: Oui c'est ça, et puis c'était tellement intense, que c'est difficile de se souvenir de tout.
0: Et est-ce qu'on prend la notion, est-ce qu'on sent tout le coup de projecteur que ça met sur nous, c'est-à-dire que d'un coup y a plein de gens qui nous voient en fait?
1: Non pas trop, en fait ce qui est assez étonnant d'ailleurs c'est que quand on arrive là-bas, il y a quelques personnes qui sont là pour écouter en direct, donc en fait on a l'impression de faire un petit concert un concert pas mal hein. J'en avais pas fait énormément avec cette jauge quoi, mais il y a peut-être 300 personnes sur le plateau. Mm-hmm. Donc on a l'impression de faire un concert devant 300 personnes, et c'est après quand c'est diffusé c'est un espèce de choc quoi, parce que t'as d'un coup plein de notifications, tu te rends pas compte de l'impact.
0: Oui, oui, parce que tu touches énormément de monde en même temps là, avec des passages télé sur TF1.
1: Oui, c'est un concert gigantesque.
0: Est-ce que tu gardes des liens avec les personnes de cette période-là, je sais pas, des coachs
1: C'est comme tu sais, les gens avec qui on était en colonie, dans une super géniale colonie de vacances, en fait, on a toujours une tendresse immense pour les gens avec qui on a partagé ça. Dans le quotidien, on n'est pas en contact dans le quotidien, mais on s'envoie, quand on se voit passer sur les réseaux sociaux, ou quand on se rencontre quelque part, on se prend dans les bras, quoi.
0: Et alors j'ai cru voir du coup en préparant l'interview en plus qu'il y avait un duo sur le prochain album de Florent Pagny qui était prévu, qui était dans les tuyaux.
1: Ah oui, et ça c'est incroyable. En fait on a partagé un duo déjà à la télé il y a quelques années, je saurais pas te dire combien, sur une de ses chansons à lui qui s'appelle Châtelet Léal. Mm-hmm. Et ça avait été super arrangé avec des violons et tout, c'était un moment fantastique. On avait tous les deux ce souvenir là d'un moment vraiment fantastique pendant lequel on s'est dépassé. Enfin, on était comme dans une espèce de transe. et en fait, Florent, bon, avec qui j'avais toujours un contact, hein, qui écoute toujours mes nouveaux CD, je lui envoie souvent mes albums et il répond, il me fait un petit commentaire composé. et il m'a appelé en fait pour me demander si je voulais bien écrire pour nous deux un duo. Mmh. En souvenir de ce moment-là qui avait été super à vivre pour nous deux.
0: D'accord.
1: Et qui m'avait marqué. Donc ce que j'ai fait, c'est que j'ai écrit deux débuts de duo. J'ai envoyé les deux débuts de duo. Et je lui ai dit, écoute, choisis, comme ça je travaille sur celui que tu choisis. Et il m'a dit, écoute, t'as commencé, tu termines. J'aime bien les deux. Donc, mmh. voilà.
0: D'accord.
1: Et donc on a choisi une des chansons.
0: Ah, d'accord, j'allais dire, c'est encore en travail ça ou non, c'est fini?
1: C'est enregistré.
0: D'accord, c'est enregistré.
1: Ok. Ouais.
0: Bah tiens, en parlant d'enregistrement justement, parce que là on va arriver à tes albums. Alors premier album en 2014 et ensuite le second arrive en 2023. C'est quoi là? C'est un break où tu t'éloignes de la musique, tu as fait autre chose ou c'était juste autre chose mais différent de tes albums en fait?
1: C'est rigolo parce que en fait pendant ce moment-là, ce que j'ai fait, c'est que j'ai composé et écrit à l'harmonie. Je suis allée l'enregistrer.
0: D'accord. Sur la période 2014-2023.
1: Exactement, ouais. Ça a commencé en 2015, je dirais, l'écriture. J'ai enregistré en 2017. Et après, j'ai continué de retravailler les pistes. C'est une histoire particulière, parce que j'ai continué de travailler sur l'album et pour me rendre compte à la fin qu'il était super comme il était, quoi. Mmh. Donc, je suis revenue en arrière et j'ai décidé de le sortir tel qu'il était maintenant.
0: D'accord. Mais du coup, avec tout ce temps où il a fallu justement prendre du recul sur tout ça, sur cette création.
1: Oui, c'est ça. En fait, c'est un album qui parle d'enfermement. Et je pense sincèrement que le fait qu'on ait tous pu le vivre, parce que moi, ça fait longtemps que je le vis. Quand j'écris, je m'enferme, en fait. C'est vraiment ma façon de procéder. Et quand on a vécu le Covid de manière très très groupée, puisque toute la planète était enfermée, et ben j'ai eu l'impression que comme tout le monde l'avait expérimenté, c'était peut-être plus simple à entendre même là ces sujets-là, quoi.
0: C'est quoi là, l'harmonie? Hein, je voulais te demander justement.
1: Ah ben, à l'harmonie, c'est en fait j'ai eu une période où j'avais un peu du mal à me lever du lit et à entreprendre. Et ce qui m'a sauvée, c'était que je me suis mis des alarmes sur mon téléphone, en fait, pour tout faire. Donc pour me réveiller le matin, pour aller marcher un petit peu, pour écouter de la musique, pour travailler sur la musique, pour appeler même des amis, pour être en contact. Ça, c'était des alarmes que je me mettais tous les jours. Et en fait, à force d'entendre cette alarme sonner sur mon téléphone tout le temps, y a la chanson à l'harmonie qui m'est venue en tête, et puis tout s'est déroulé. Et toutes les chansons sont arrivées. C'est une sorte de concept album. En fait, chaque chanson représente une des alarmes que je me mettais.
0: Et depuis, tu as arrêté les alarmes?
1: Oui, ça va mieux.

0: Ali, de ce tout nouvel album, on vient d'écouter le titre « À cœur perdu ». Moi, je voulais alors parler peut-être un peu de l'enregistrement, mais l'enregistrement, vu que l'album a été écrit là sur plusieurs années, est-ce que les enregistrements ont été faits comme ça de manière aussi au fil des années ?
1: Alors non, ce qui est fou avec l'enregistrement, c'est qu'il a presque, il y a pas mal de chansons qui ont été enregistrées en live carrément, avec tous les musiciens quoi, et moi qui chante. Tourni par exemple, on n'a pas encore entendu, mais elle c'était un pur live quoi. On a fait très très peu d'édits dessus, et en fait Marc Platy il a tenu

0: avec qui j'ai enregistré cet album, Marc Tati, qui est un super réal, qui a bossé avec David Bowie, The Cure, Lerita, enfin des gens qu'on adore. Il a tenu absolument à ce que les pianos que j'avais composés pour les chansons soient joués presque tels quels, par un super pianiste. Enfin, c'était très très respectueux comme enregistrement de mon art, en fait.
1: Et alors c'est peut-être, alors je peux me tromper, mais c'est peut-être plus rapide l'enregistrement, parce qu'une fois que tout le monde s'est calé et que ça roule, j'ai envie de dire, on fait une prise et si elle est bonne, elle est bonne.
0: Oui, c'est ça. Et puis il y avait j'avais passé tellement d'années en fait à l'écrire. En fait, c'est juste après Alphabet. Alphabet est sorti en 2014, donc ouais, j'avais passé 3 ans presque à ne faire que ça, à chanter les chansons, les rechanter, et donc j'étais extrêmement prête en fait en 2017.

0: parlais il y a quelques minutes du titre Tourny, on vient d'en écouter quelques secondes. Dedans, tu dis « Mourir si je veux ». Challenge d'échapper à la mort, non ?
1: En fait, cette chanson-là, elle représente une crise d'angoisse, je dirais. C'est une espèce d'opéra crise d'angoisse. Parce que, en fait, Tourny, je ne sais pas si tu as déjà eu ça, toi, mais il y a pas mal de gens qui peuvent avoir qui ont des crises d'angoisse et qui connaissent l'hyperventilation.
0: Je connais.
1: Et tu connais.
0: Bah, je pense qu'on est très nombreux, en fait. On le, tu vois, là, on en parle, tu m'en parles, alors je le dis, mais c'est quelque chose qu'on ne dit pas spontanément.
1: Ouais, c'est vrai. C'est quelque chose qu'on ne dit pas spontanément, mais j'ai l'impression que la parole se libère quand même de plus en plus là-dessus. Mais c'est vrai que maintenant, ça va mieux aussi. Mais c'est rigolo comme quoi, parfois, tu as juste besoin d'écrire une chanson sur un sujet pour que ça se désenclenche, pour que le thème se désenclenche en toi, quoi. C'est très, très sûr. Très très curieux. et donc Tourny, ouais, c'est une espèce de crise d'angoisse en chanson, et dans la crise d'angoisse en général, ce qui nous fait peur, je veux dire, la racine de tout ce qui nous fait peur souvent, c'est la mort.
0: Oui.
1: Donc voilà pourquoi j'essaye d'y échapper.
0: Et d'ailleurs, dedans, tu dis combien de jours je peux encore tourner. Enfin, c'est une question qu'on peut aussi être en droit tous un peu de se poser. Enfin, surtout quand on est des fois dans des états comme ça.
1: Oui, c'est clair, c'est ça. Ben, en fait, c'est un petit jeu de mots entre tour et jour. Enfin, je veux dire, ça sonne presque pareil, donc ça va bien ensemble. Et puis, on est des sortes de machines quand même, donc combien de jours je peux encore tourner ?

0: Ali, on vient d'écouter quelques secondes du titre « Où ». C'est compliqué d'aller là où on n'existe pas.
1: Oui, c'est très compliqué et à la fois c'est tellement enrichissant que je ne ferai jamais plus autre chose. En fait, ce que je veux dire dans cette chanson-là, c'est que je pense que le recul m'a permis d'avoir une deuxième lecture en fait dans cette chanson. Dans cette chanson-là, j'ai

0: C'est un risque.
1: Bah tiens, en parlant alors de risque, je sais pas, parce que la scène, c'est un endroit que tu aimes beaucoup ou c'est un endroit où, je sais pas, il y a un peu une tension, un trac, comment ça se passe?
0: Alors j'ai eu le trac pendant des années et puis un jour j'ai croisé Michel Jonas sur un plateau de radio. Il m'a dit, mais arrête, ça sert à rien. Et depuis, bah, j'ai arrêté.
1: Ah bah ça sert à rien, mais on choisit pas toujours.
0: On choisit pas toujours, mais il y a quand même une prise de conscience qui est possible parce que j'étais une traqueuse vraiment atteinte. Et ça va beaucoup mieux quand même, je dois l'avouer, ça va beaucoup mieux. Donc je pense que c'est aussi parfois une position de l'esprit.
1: D'accord. Sur scène, justement, on te retrouve sous quelle formule, notamment pour présenter les titres de ce nouvel album?
0: Alors là, en première partie de Kim Wilde, on a fait une formule à trois. J'étais au piano et aussi debout, parce que c'est important pour moi. Dans mes précédents concerts, en fait, j'ai fait pas mal de piano-voix. Et ça me manquait terriblement de pouvoir faire des gestes avec les bras, en fait. Donc je suis très très heureuse de pouvoir me mettre à nouveau debout. Puis c'est une formule qui est beaucoup plus rock aussi que ce que j'ai fait déjà jusque maintenant. Donc ça fait du bien, ça libère ça ouvre quelques chakras, quoi.
1: Bah tiens, on peut en parler aussi de ces premières parties de Kim Wilde. J'ai dit ces premières parties parce qu'il y a eu plusieurs concerts, je crois.
0: Ouais, il y a eu cinq concerts dans des salles incroyables, magnifiques, avec des gens super attentifs et gentils qui n'ont pas parlé pendant que je chantais. Ça m'a tellement touchée, c'était génial.
1: Et comment tu te retrouves sur la première partie de Kim Wilde? Comment se passe la rencontre?
0: Alors, j'ai fait la première partie de Kim Wilde il y a 2 ans déjà, et une première fois en fait, parce que l'équipe qui s'occupe de sa tournée française était l'équipe chez qui j'étais signée en tour. Et donc, en fait, je pense que c'était au départ un mariage arrangé. Mmh. Et puis, on s'est rencontrés. On est toutes les deux très timides. Donc, c'était rigolo parce que quand on se croisait dans les couloirs, il y avait un sourire un peu gêné. Mmh. Et puis, on s'apportait des trucs dans notre loge, des petits mots et tout ça, parce qu'on pouvait pas, on n'arrivait pas à se parler facilement. Et,
1: ça va mieux depuis, j'imagine.
0: Oui, ça va mieux, c'était beaucoup plus simple cette année, bien que c'était quand même des petits mots et des sourires gênés en majorité. Mais je pense que ça s'était tellement bien passé, en fait, on était très respectueuses l'une de l'autre déjà et tout ça, donc ça s'est tellement bien passé que peut-être qu'elle a voulu me revoir, c'est ce que je me dis.
1: Et puis, je le disais aussi au début dans la présentation, mais il y a, parce que tu as beaucoup d'aventures musicales, notamment la BO de Ici Tout Commence. Là aussi, c'est encore une aventure qui est dans la chanson, mais qui n'est pas complètement dans ce que tu fais, c'est-à-dire c'est pas tes propres chansons, c'est pas de la scène. Comment tu arrives là sur cette aventure Ici Tout Commence?
0: Alors, j'arrive sur cette aventure parce que c'est TF1 qui produit cette série et que TF1, il se souvenait de moi, donc et d'autres d'ailleurs chanteurs de The Voice. Et c'est vrai que c'est pour de l'interprétation. Mais en fait, ce qui m'a plu, c'est que c'était des chansons originales quand même, et que c'était des chansons originales plutôt bien écrites, en très très belles. Donc et qui m'allaient bien. En fait, quand j'ai reçu les chansons et que j'ai essayé de les chanter, je trouvais que ça m'allait super bien. J'étais extrêmement curieuse des gens qui avaient écrit ces chansons. Et d'ailleurs, Emily et Ben, qui écrivent pour cette série, ont réalisé mon deuxième album, qui est sorti en... Tu m'as dit la date tout à l'heure, moi j'ai oublié.
1: Alors moi j'ai noté en 2023 le second album.
0: Voilà, qui est sorti en 2023, qui s'appelle Une Grande Chose. Et donc c'était une rencontre formidable et j'ai très très bien fait d'aller renouveler mon amour pour l'interprétation avec eux.
1: J'ai noté quelque chose là dans ta réponse où tu n'as même plus la notion du temps de quand t'es sorti ton deuxième album, mais finalement c'est une belle vision de la vie peut-être de se dire bah voilà, on vit des choses, on fait des choses, mais on met pas forcément un marqueur sur chaque chose qu'on fait.
0: Oui c'est vrai, en fait souvent ma famille se moquait de moi parce que le dimanche, je sais pas qu'on est dimanche et je peux proposer de faire une activité qui est pas possible à faire le dimanche. Voilà, j'ai une difficulté à... En fait, je trouve que les jours, c'est difficile de... Ça ressemble pas forcément à un lundi. Je veux dire, un lundi, ça pourrait être un mardi. Et d'autant plus quand on est comme moi, quelqu'un qui écrit des chansons, qui a pas besoin que... Alors, je veux dire, j'ai la chance de ne pas devoir me lever tous les jours très tôt pour et donc espérer le...

0: vendredi en fait. Donc forcément, les jours se ressemblent.
1: pour trouver toutes les infos alors sur ce nouvel album, sur toutes les choses que tu fais, sur les dates à venir, moi j'ai noté le site, c'est aliferit.com. Là, on retrouve toutes les infos.
0: Aliferit.com, c'est ça. Donc ça s'écrit aliferite.com.
1: Et là, on retrouve toutes les infos, il y aura les dates de concert, tout qui va bien, quoi.
0: Ouais, c'est ça.
1: Eh bien, merci beaucoup, Ali, d'avoir été avec nous. Moi, je voudrais, alors, qu'on se quitte en chanson. Si tu le veux, bien sûr, j'aimerais que tu nous partages une chanson coup de cœur que tu écoutes depuis toujours ou une chanson que tu écoutes en ce moment. Voilà, on se quitte avec.
0: Je pense que tu peux mettre Grace de Jeff Buckley.
1: C'est un titre qui te suit, que tu écoutes beaucoup.
0: J'ai toujours aimé cette chanson. Je la trouve très, très puissante, très, très transcendantale et j'aime bien, je suis contente qu'elle passe à la radio, même si Jeff Buckley passe à la radio, mais celle-là, elle est moins connue que Alléluia par exemple, alors qu'elle est fantastique. Merci beaucoup, c'était super.
1: Eh bien, merci beaucoup. Eh bien, on se quitte avec ce titre. Merci beaucoup, Ali. Je rappelle que ton tout nouvel album À l'harmonie est sorti le 15 mai. Merci beaucoup et à très bientôt sur scène.
0: Oui, là il y a des trucs en préparation en plus.
1: À très bientôt, Ali.
0: J'en parlerai sur mes réseaux et sur mon site. À bientôt.

Oui, on s'offre un peu de pluie avant que je prenne le micro. Liberté, c'est le premier album de Clémentine Stepanov. Il est sorti le 17 avril. De la chanson touchante, une alliance du spirituel et du sensible, de la légèreté et de la profondeur. Une quête de liberté pour trouver l'équilibre face au surmenage, au bruit et aux injustices. Après le premier titre que l'on vient de s'offrir, J'aime la pluie, voici Il faut du temps. Plus d'infos, clémentine-stepanov.fr.

Le single que nous allons écouter maintenant inaugure un nouveau cycle artistique, une œuvre libre non formatée. Vertige de Somme, c'est le titre qui arrive, et le premier inédit de Tété depuis 7 ans. Alors laissons-nous emporter tout de suite par cette expérience sonore immersive. Et puis bien sûr, on attend la suite des aventures musicales de Tété.

C'est la fin de la chanson, mais c'est aussi la fin de Chansomania. Il en reste une, la chanson vinyle. On se retrouve la semaine prochaine, même endroit, même heure, sur ta radio préférée. D'ici là, les podcasts sur toutes les plateformes de podcasts et toutes les plateformes musicales. Tu retrouves aussi ces mêmes podcasts avec plein d'infos sur le site sebdihl.fr, sebdihl.fr. C'est comme cela que ça s'écrit. Allez, à la semaine prochaine et d'ici là, surtout, surtout, tu n'oublies pas de vivre en musique. C'est important hein, de vivre en musique. Allez, on se quitte en chanson vinyle avec aujourd'hui Jacques Brel. Au suivant. Bye.

J'aurais bien aimé un peu plus de tendresse, ou alors un sourire, ou bien avoir le temps, mais au suivant.

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Chers amis auditeurs, auditrices, bonjour et bienvenue. C'est l'apéritif musette indicatif de l'émission, était interprété par notre ami Michel Pruvot. Et tout de suite, je vous propose, pour commencer ce programme, En avant le Passo, interprété par Cédric Després. Et hop, c'est parti!

Saint, Il faut croire en sa chance, Delphine Hubin, Marina Samba, Jean-Michel Sonnera, Zébulon Rock, Gilbert Cédric, le Grand Sud-Ouest, Orchestre Génération Musette. Nous enchaînons avec Passo Fortiche, Nicolas Violet.